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Mais si c'est quelqu'un qui représente moins bien, bien, elle lui fait prendre l'escalier de service. Ça lui fait les pieds, qu'a dit la psychologue.

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0: 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Il est 8h.
1: Un grand bonjour à vous tous, chers amis auditeurs. Quelle importance accordez-vous à la vérité? Est-elle précieuse pour vous? Les personnes qui fréquentent une église pensent que celle-ci enseigne la vérité parce qu'elle affirme être chrétienne, parce qu'elle parle du Christ et cite certains passages de la Bible. Mais qu'en est-il vraiment? Qu'est-ce que la vérité? Comment devenir un véritable disciple du Christ? Si vous vous considérez chrétien, savez-vous ce que vous devez faire? Examinons ce que nous en dit l'apôtre Jean. Il a survécu à tous les apôtres et a écrit les derniers livres composant la Bible. Quels conseils nous a-t-il laissés? Nous pourrions aussi nous tourner vers les écrits de Moïse, car les 5 premiers livres de l'Ancien Testament nous permettent de mieux comprendre les écrits des apôtres qui, ne l'oublions pas, n'avaient que les écrits de l'Ancien Testament à leur disposition. Nous découvrons alors pourquoi Jean et Paul ont affirmé ce que nous trouvons dans leurs écrits. La Bible a été rédigée par divers auteurs sous l'inspiration divine. Les contributions de ces auteurs inspirés s'échelonnent sur une longue période qui débute au 15e siècle avant notre ère, pour se terminer à la fin du 1er siècle de l'ère actuelle. Ces textes sont tellement vieux qu'il nous est parfois difficile d'imaginer l'époque au cours de laquelle ils furent écrits. L'apôtre Jean est le plus proche de nous, chronologiquement, tandis que Moïse est le plus éloigné, tellement éloigné qu'il peut ne pas nous sembler réel. L'apôtre Jean, lui, était très attaché à la vérité. Il avait ce qu'on appelle l'amour de la vérité, un amour profond pour l'unique vérité. Voyons ce qu'il écrit à Gaius. « J'ai été fort réjoui lorsque des frères sont arrivés et ont rendu témoignage de la vérité qui est en toi, de la manière dont tu marches dans la vérité. » Jean a donc appris par d'autres frères que Gaius marchait dans la vérité. Il est évident que ceux qui firent un tel rapport à l'apôtre Jean savaient ce qu'est la vérité et reconnaissaient que Gaius la vivait, la mettait en pratique. Jean pourrait-il en dire autant aujourd'hui des millions de chrétiens de par le monde? Se soucie-t-il vraiment de la vérité? Et vous qui m'écoutez ce matin, cherchez-vous à connaître la seule vérité et à la mettre en pratique? Ou bien n'a-t-elle pas vraiment d'importance pour vous? En d'autres termes, avez-vous l'amour de la vérité? Marcher dans la vérité n'est pas un mode de vie vague, imprécis. Non, c'est un mode de vie détaillé avec précision dans la Bible qui concerne chaque pas que l'on fait. Nos pas, nos décisions, nos pensées, nos émotions doivent être conformes à la vérité. C'est un mode de vie qui finit par devenir une habitude. Il s'intègre dans la mémoire, dans le caractère. C'est ainsi qu'on en arrive à marcher dans cette grande vérité. Le Christ a déclaré à son Père, « Sanctifie-les par ta vérité, ta parole est la vérité. » Être sanctifié, c'est être mis à part, être différent. Seule la vérité et sa mise en pratique différencient le vrai chrétien du faux. C'est cela qui fait la différence entre celui qui croit l'être, mais qui ne l'est pas, et celui qui est un véritable disciple du Christ. La parole est cette collection de livres divinement inspirés depuis l'époque de Moïse jusqu'à celle de Jean. Elle comporte ces 66 livres contenus dans la Bible, pas un de plus, pas un de moins. Voilà où se trouve la vérité que tout chrétien doit mettre en pratique dans sa vie. Il s'agit de principes fondamentaux, cités et expliqués dans la Bible, nécessaire à l'édification du caractère du chrétien. L'apôtre Jean poursuit. « Je n'ai pas de plus grande joie que d'apprendre que mes enfants marchent dans la vérité. » Jean parle de marcher dans la vérité. C'est une expression intéressante qui exprime bien qu'il ne s'agit pas d'une étude intellectuelle, mais de mettre en pratique les vérités au fur et à mesure de leur découverte. Pour accomplir une tâche, nous devons marcher, avancer. Tous nos projets ont un point de départ à partir duquel nous devons avancer, marcher, pour arriver à la réalisation du projet. Voilà pourquoi on demande à quelqu'un en pleine réalisation d'un projet, et alors ça marche, ça avance. Pour avancer dans la vérité, nous devons la découvrir, l'accepter telle qu'elle nous est donnée dans la Bible et la mettre en pratique. Ce n'est qu'ainsi que nous pouvons vivre par elle et pour elle, sans tordre les Écritures, sans déformer leur enseignement. L'apôtre Jean ajoute, nous devons donc accueillir de tels hommes afin d'être ouvriers avec eux pour la vérité. Et c'est en vivant selon la vérité que nous pouvons motiver les autres à vivre par elle. Il y a une grande joie à partager la vérité avec les autres, mais la vérité et non une vérité tordue, pleine de compromis, comme c'est le cas dans de nombreuses églises. Leur enseignement n'est plus la vérité. L'apôtre Jean écrit encore, « L'ancien Akiria, l'élu et à ses enfants que j'aime dans la vérité. Et ce n'est pas moi seul qui les aime, mais aussi tous ceux qui ont connu la vérité à cause de la vérité qui demeure en nous et qui sera avec nous pour l'éternité. » L'apôtre Jean explique que la vérité est éternelle. Si on la met en pratique telle qu'elle est révélée, elle s'ancrera dans le véritable chrétien de façon permanente. C'est une promesse. En mettant en pratique cette seule et unique vérité, l'homme pourra devenir éternel, devenir un être qui ne sera plus physique, mais composé d'esprit comme Dieu. Jean a encore écrit, « Petits enfants, n'aimons pas en parole et avec la langue, mais en action et avec vérité. Par là, nous connaîtrons que nous sommes de la vérité et nous rassurerons nos cœurs devant lui, car si notre cœur nous condamne, Dieu est plus grand que notre cœur et il connaît toutes choses. » On peut savoir si l'on est bien dans la vérité lorsqu'on aime en parole et en action. Les paroles ne suffisent pas. Il nous faut vivre la vérité, la mettre en pratique. La Bible nous dit que la foi sans les œuvres n'est rien. L'amour sans les œuvres n'est rien. Et la vérité sans les œuvres n'est rien. Il est donc important de connaître la vérité. Il est important de la comprendre. Mais il est important aussi de la mettre en pratique telle qu'elle est révélée dans la Bible. Ce n'est qu'en la mettant en pratique intégralement que nous faisons ce qui est juste, que nous arrivons à ne plus vivre dans le péché. L'apôtre Jean ajoute un élément intéressant. Si nous gardons ses commandements, par là nous savons que nous l'avons connu. Celui qui dit « je l'ai connu » et qui ne garde pas ses commandements est un menteur et la vérité n'est point en lui. Celui qui n'observe pas les commandements de Dieu est donc un menteur. Et vous qui m'écoutez, les observez-vous ? Êtes-vous certain que vous observez les commandements de Dieu tels qu'ils figurent dans la Bible et non les dogmes de votre religion? Connaissez-vous la lettre et l'esprit des commandements? Si vous voulez recevoir notre étude sur les 10 commandements, écrivez-nous pour l'obtenir et vous serez étonné de ce que vous y découvrirez. L'apôtre Pierre écrit, « Voilà pourquoi je prendrai soin de vous rappeler ces choses, bien que vous le sachiez et que vous soyez affermis dans la vérité présente. » Il est essentiel, si l'on veut ancrer la vérité en soi, de prendre conscience que la vérité est et reste toujours actuelle. La plupart des églises traditionnelles n'enseignent qu'une partie de la vérité. Elles rejettent tout ce qui n'est pas conforme à leur doctrine. Elles ne veulent pas enseigner toute la vérité. La loi divine est basée sur 10 points fondamentaux, 10 commandements qui se résument par tu aimeras le Seigneur ton Dieu de tout ton cœur et de toute ton âme, ce qui signifie de tout ton être, puisque l'homme n'a pas une âme, mais il est une âme. De toute ta pensée, et Jésus ajoute, tu aimeras ton prochain comme toi-même. La loi est expliquée en détail dans la Bible. La Bible nous apprend que nous ne devons pas mentir, nous ne devons pas tuer, nous ne devons pas convoiter, nous prosterner devant les idoles, etc. Certains croient que Paul n'enseigne pas ses principes fondamentaux, qu'il ne s'est pas soucié des fêtes annuelles de l'Éternel, qui, cependant, font partie de la vérité. Si vous voulez mettre en pratique toute la vérité, vous serez béni. En mettant en pratique la vérité dans votre vie, vous apprendrez des choses que vous n'auriez jamais apprises autrement. Et, rapidement, vous comprendrez pourquoi Dieu a voulu que vous mettiez en pratique sa vérité. La vérité doit être observée. Il faut s'y soumettre, s'y conformer. L'apôtre Pierre écrit, « Ayant purifié vos âmes en obéissant à la vérité, pour avoir un amour sincère, aimez-vous ardemment les uns les autres de tout votre cœur, puisque vous avez été régénérés, non par une semence corruptible, mais par une semence incorruptible, par la parole vivante et permanente de Dieu. » Car toute chair est comme l'herbe, et toute sa gloire comme la fleur de l'herbe. L'herbe sèche et la fleur tombe, mais la parole du Seigneur demeure éternellement. La vérité doit être observée et non ignorée. Voyons ce que l'apôtre Paul écrit. Vous courriez bien, Qui vous a arrêté pour vous empêcher d'obéir à la vérité? Cette influence ne vient pas de celui qui vous appelle. Il est donc important d'obéir à la vérité. Cette influence qui empêche les hommes de se soumettre à la vérité ne vient pas d'un esprit converti. Elle n'émane surtout pas de Dieu qui appelle à la vérité. Elle émane de Satan. L'apôtre Paul explique la raison d'être des véritables ministres de Dieu, ceux qui enseignent toute la vérité et non des ministres de Satan. Afin que nous ne soyons plus des enfants flottants et emportés à tout vent de doctrine par la tromperie des hommes, par leurs ruses dans les moyens de séduction. Il s'agit ici de ceux qui n'enseignent pas toute la vérité, encourageant ainsi peut-être sans le savoir les gens à vivre dans la transgression de la loi, dans le péché. Mais que, professant la vérité dans la charité, nous croissions à tous égards en celui qui est le chef, Christ. Professer la vérité dans la charité, cela ne peut se faire qu'en marchant soi-même dans la vérité, en lui obéissant jusqu'à ce qu'elle devienne une habitude. Il faut donc identifier les erreurs pour les rejeter. Comment remplacer l'erreur par la vérité? L'apôtre Paul parle de ceux qui n'ont pas reçu l'amour de la vérité pour être sauvés. La vérité n'est pas le but de leur vie. Ils se sont laissés emporter à tout vent de doctrine. Est-ce votre cas? Avez-vous vérifié la véracité de vos croyances? La vérité est-elle importante pour vous ou est-elle secondaire? L'apôtre Paul a écrit « La charité, l'amour, ne se réjouit point de l'injustice, mais elle se réjouit de la vérité. » Lorsqu'on découvre la vérité, on s'en réjouit et on se réjouit en elle. L'apôtre Jacques a écrit « Ne vous y trompez pas, mes frères bien-aimés, toute grâce excellente et tout don parfait, descendent d'en haut du Père des Lumières, chez lequel il n'y a ni changement ni ombre de variation. Il nous a engendrés selon sa volonté, par la parole de vérité, afin que nous soyons en quelque sorte les prémices de ses créatures. C'est pourquoi, rejetant toute souillure et tout excès de malice, tout excès de méchanceté, recevez avec douceur, avec humilité, la parole qui a été plantée en vous et qui peut sauver vos âmes. » La vérité reflète le caractère de Dieu. C'est pourquoi le prophète Zacharie a écrit « Ne craignez pas. Voici ce que vous devez faire. Dites la vérité chacun à son prochain. Jugez dans vos portes selon la vérité et en vue de la paix. Aimez la vérité et la paix. La loi de Dieu est la véritable instruction. Elle est la vérité. Elle définit la conduite convenable. Si l'homme décide de se laisser conduire par Dieu, par sa parole qui est la vérité, il marchera alors dans la vérité, selon la vérité. » Après avoir cité Jean, Pierre, Paul, Jacques et Zacharie, passons à Moïse, à qui son beau-père donna le conseil suivant. « Choisis parmi tout le peuple des hommes capables, craignant Dieu, des hommes intègres, ennemis de la cupidité, et établis-les sur eux comme chefs de 1000, chefs de 100, chef de 50 et chef de 10. » Il est question dans ce passage d'hommes intègres. Et ce mot est traduit de « émet », signifiant « sûr, fiable, de vérité ». Celui qui marche selon la vérité, celui qui a en lui l'amour de la vérité, est un être sûr, un être fiable, qui veut faire la volonté de Dieu en toute chose et pour toute chose. Êtes-vous parmi ceux-là?
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0: Bienvenue dans l'émission Bouquet de Mélodie en compagnie de Monique et de Marianne. Bonjour Monique.
1: Bonjour Marianne. Bonjour chers auditeurs et chères auditrices. Je vous souhaite déjà un bon dimanche et si vous voulez passer un petit message sympa ou vous souhaitez un anniversaire, vous pouvez téléphoner au 03 87 92 99 99.
0: Merci. Eh bien, Monique, tu parles comme si tu dors encore un peu.
1: Oh, un peu.
0: Un peu seulement. Moi, je crois un peu beaucoup. Voilà. Alors, aujourd'hui, c'est la fête des Boris. Une bonne fête à tous les prénommés et un bon anniversaire aux natifs de ce jour. Et à vous tous, on vous souhaite un bon dimanche.

Et voilà, Kinvé qui se voit déjà à Tahiti. Et nous allons continuer avec Monique qui nous interprète Una Notte Romantica.

0: Et Patrick Sébastien n'est pas content pour le gasoil à 3 euros.
1: Vous allez à la pompe à essence ? J'ai regardé le tarif et j'ai cru que j'allais faire un malaise.

Voilà, vous êtes toujours sur Radio Sanabor en compagnie de Monique et de Marianne dans l'émission Bouquet de Mélodies. Et je redis encore une fois, si vous avez des petits coucous à faire, je crois que j'ai une petite rectification à faire. Ce n'est pas la Saint-Boris, c'était hier, voilà. Je n'ai pas tourné le calendrier. Donc c'est la Saint-Jacques. Monique, c'est la Saint-Jacques? Saint-Philippe et Saint-Jacques, je crois. Voilà, c'est ce qu'on m'a dit. Allez, on va continuer avec Astrid Arzbecker et Ersten Morgenroth.

Eh oui, aujourd'hui c'est dimanche, le temps y est, donc barbecue, apéro, tout ça, ça va de soi. Je vous souhaite déjà un bon appétit, même si c'est trop tôt encore, et un bon apéro aussi.

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1: Fête des asperges dans le beau village de Raville. Réservation recommandée au 06 89 73 87 31. Le vendredi 1er mai à partir de 12h jusqu'au soir. Le 8 mai à partir de 12h également jusqu'au soir. Pour satisfaire vos papilles, la ferme Richardin vous propose de fêter les asperges sous chapiteau à la campagne, au lieu-dit la ferme Richardin. Au menu, assiette d'asperges fraîches avec sa sauce mousseline, servie avec du jambon cru, du jambon cuit et du jambon braisé. Pommes de terre en salade, dessert plus café à 25 euros le menu. Également un menu enfant hot dog, 7 euros.

À Leyvillers, le jeudi de l'Ascension, 14 mai, l'association Euro 2000 organise son traditionnel marché aux puces réservé aux particuliers. Pour les exposants qui font une pré-réservation par chèque, le mètre linéaire est de 1 euro. Pour les autres, 1,50 euro le jour même, minimum 5 mètres. Mise en place à partir de 6 heures. Buvette et restauration sur place assurée par les organisateurs. Pour tout renseignement, contactez Dimitri Miller au 06 72 46 00 82. Venez nombreux! Sortie marche gourmande de 9 km à Westhoffen en Alsace, en autocar, organisée par la MJC de Marienthal, le 7 juin 2026. Accessible à tous, nous parcourrons le joli pays des cerises, vous dégusterez les vins de la région, ainsi qu'un menu composé de apéritifs, entrées, plats, fromages, desserts, cafés. Tarifs payables à la réservation. Membres à jour de leur cotisation 2026, 35 euros pour les plus de 14 ans et 18 euros jusqu'à 14 ans. Les non-membres, 45 euros plus de 14 ans et 25 euros jusqu'à 14 ans. Bus compris dans le prix. Pour tout renseignement et inscription, téléphonez au 06 71 23 69 32. La clôture des inscriptions sera jusqu'au 30 avril 2026. Vendredi 8 mai 2026, un loto est organisé par SP Lixin de Saint-Avold. Ouverture des portes à 12h30, début des jeux à 14h, dans la salle municipale rue du Stade à Lixin de Saint-Avold. Un bon d'achat de 700 euros, deux bons d'achat de 100 euros, 5 bons d'achat de 50 et 5 bons d'achat de 20 euros. Prix des planches ou des cartons indivisibles, la planche de 6, 12 euros, la planche de 12, 18 euros, de 18, 26 euros, la planche de 24, 30 euros. Un carton enfant, moins de 10 ans, 3 euros l'unité. Le loto croque, 20 euros, 40 euros, 60 euros. Un jeu, 2 euros. Réservation conseillée au 06 23 77 07 14 ou sur agendaloto.net. Les places seront retenues jusqu'à 30 minutes avant le début des jeux. Petite restauration, pâtisserie, sandwich. PSCVA organise pour la troisième fois un séjour en Bavière à Berchtesgadenland du 6 au 12 septembre 2026 dans un bel hôtel 3 étoiles. Bien situé avec animation musicale tous les soirs, croisière sur le Königssee jusqu'à la presqu'île de Saint-Bartholomé, montée au Kelsteinhaus à Plénic d'Aigle, une journée à Salzbourg avec concert municipal. Pardon, musical, visite de la célèbre ville de Bad Reichenthal, thermal, etc. L'ABS-CVA organise également du 10 au 13 août 2026 une escapade en Pas-de-Calais avec visite du Louvre, Lens, croisière dans le marais Audomarois, Vimy, Arras, etc. L'association propose aussi séjour à Berlin du 16 au 21 août. Début décembre, marché de Noël à Dresden avec visite des alentours, Meissen Opéra. Paris, du 2 au 4 octobre, visite du musée des arts forains, croisière sur la Seine, Notre-Dame, etc. Pour 2027, voyage en Laponie avec départ à l'aéroport de Metz-Nancy, inscription en cours. Renseignements auprès du président Robert Willem au 06 73 28 15 41 ou willem.robert@wanadoo.fr.
Bisten Culture et Loisirs organise une sortie asperge à Dabo le jeudi 14 mai. Départ de la place de la mairie à Bisten en Lorraine à 8h15. Tour commenté en car de la commune de Dabo d'environ 2 heures, incluant un arrêt panoramique de son célèbre rocher. Repas convivial autour de l'asperge, un arrêt à la cristallerie Léer et retour à l'autocar pour 17 heures. Pour vos réservations, vous pouvez vous adresser au 07 80 36 52 73 jusqu'au 5 mai. Pour les adhérents, ce sera 60 euros et pour les non-adhérents, 80 euros. Un vide-maison aura lieu le 8 mai de 7h à 17h au 15 rue des Jardins à Carlin. Venez nombreux!

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0: Bonjour à tous. Alors, allez-vous voir la vie du bon côté?
1: Eh bien, oui, Bélier, vous tournerez même une situation qui vous préoccupe à votre avantage.
0: Taureau, vous ne pouvez compter que sur vous-même pour retrouver le moral.
1: Gémeaux, mentalement, vous pourriez avoir un peu de mal à aligner vos pensées.
0: Cancer, prenez votre mal en patience face à tous les aléas du quotidien.
1: Les lions, particulièrement motivés, vous donnez une priorité à votre vie familiale. Le moment est venu de marquer des points.
0: Vierge, votre vie sociale et vos amitiés bénéficieront du soutien de Jupiter. D'agréables moments seront à partager.
1: Vous êtes balance, de nouveaux liens vont naître. Pour certains, il peut s'agir de liens professionnels et pour d'autres, de liens un peu plus personnels.
0: Scorpion, indifférent, semble pointer le petit bout de son nez. Faites preuve de tolérance.
1: Sagittaire, poursuivez dans vos objectifs en laissant de côté vos doutes.
0: Capricorne, gardez jalousement vos problèmes. Le moment est malvenu de les extérioriser actuellement.
1: Verseau, en ce moment, vous avez une tendance à l'entêtement. Montrez-vous plus souple et tout ira pour le mieux.
0: Enfin, poisson, ne succombez pas au charme de belles paroles, vous risquez d'être abusé. Bonne journée à tous. On se retrouve demain, bien sûr, pour un nouvel horoscope et nous fêterons Sylvain.

0: Voilà, il est 10h, passé de 4 minutes et nous allons démarrer nos messages. Alors Monique, c'est à toi.
1: Françoise et Jean-Marie de Saint-Cyprien souhaitent un bon dimanche. Non, je recommence aussi, c'est tout faux. Françoise de Saint-Cyprien souhaite un bon dimanche à son mari Jean-Marie, à Marie-Claire et Gérard de Minster, à Marianne de Sarrunion, à toute l'équipe de Radio Saint-Nabor et au duo de ce matin. Merci, excusez-moi encore.
0: Voilà, et oui, aujourd'hui on est un tout petit peu perturbé, je dirais, avec tout ce que les gens nous demandent, qu'on cherche, qu'on n'a pas, qu'on croit qu'on a. Enfin bref. Allez, c'est avec une chanson de Franck Michael, le chanteur des amoureux.

0: Et Alain Duvennec souhaite un bon dimanche à sa femme Mélodie, à sa sœur Séverine, à mamie Jeannette et au duo de ce matin. Merci Alain, bon dimanche.
1: Et c'est avec Frédéric François qu'on papa chantait.

0: Fabienne de Saint-Avold souhaite une bonne journée à Rosemary et bon courage à ses enfants, petits-enfants, et une grande pensée à tous ceux qu'on a aimés. Bonne journée, merci.
1: Et c'est avec une chanson d'Iquinto Rocco, Je l'aime encore.

0: Et Mélodie Duvennec souhaite un bon dimanche à son ange gardien, à Séverine et au duo de ce matin. Bon dimanche, Mélodie. Merci.
1: Et c'est avec une chanson de Franck Michael, Ballade pour un Je t'aime.

0: et Françoise et Gérard de... Oh, Françoise, c'est une drôle de journée, hein. Je radote n'importe quoi. Bon, on recommence. Marie-Claire et Gérard de Münster souhaitent un bon dimanche à Françoise et Jean-Marie de Saint-Cyprien, à Marianne, Alexandre, Guillaume de Sarre-Union, Pierrot et Maria d'Albestroff, Martine et Pierre, Paul d'Asviller, à Amy et Jean-Pierre de Münster, Josiane de Nébin, Annie de Zirmain, à Brigitte de Uzès et au duo de ce matin. Bon dimanche à vous et excusez-moi encore.
1: Eh bien Monique, je crois que c'est le soleil. Toi tu te trompes, moi aussi, voilà tout simplement. Et les auditeurs, je dirais plutôt les auditrices, sont tous amoureux de Franck Michael aujourd'hui. Est-ce que c'est le soleil? Je ne sais pas. Parce que là, on a encore une fois une chanson de Franck Michael au petit bal du Sans Souci.

0: et Rudy de Hambourou souhaitent un bon dimanche au duo de ce matin. Merci, bon dimanche à vous.
1: Et pour Rudy de Hambourou, c'est Santa Rosa Arrivederci, Roma.

0: et Jacqueline de Folquemont souhaitent un bon dimanche à la maman de Sandrine à Bouzonville et à toute la famille du traiteur de Courcelles-Chaussy, à l'équipe de Radio Saint-Nabor et au duo de ce matin. Merci, bon dimanche.
1: Avec une chanson de Freddy, mais malheureusement celle que vous avez choisie, je ne l'ai pas trouvée, je sais que je l'ai, mais où ? Alors je vous ai choisi une autre chanson de Freddy, Thousand Man und ein Befehl.
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0: Et Rosemary de Zengbou souhaite un bon dimanche à Fabienne, Christine, Pascal et Olivier, à toute l'équipe de Radio Saint-Nabor, un coucou à Marianne, à tous ses amis et connaissances. Merci, bon dimanche.
1: Et la chanson des Sweet People que vous m'avez demandé, je ne l'ai malheureusement pas. Je crois que vous me l'avez déjà demandé et que j'ai cherché, je ne l'ai pas. Donc j'ai choisi une autre des Sweet People, la chanson de Prévert.

0: Un bon dimanche est souhaité à Marie de la part de son cœur avec plein de gros bisous. Bon dimanche à vous.
1: Et c'est avec Jean-Claude Giannada, Tiens ma lampe allumée.

Donc, nous allons passer la chanson Jolie. Voilà. Alors, un peu perturbé parce qu'il y a de la visite qui nous dérange. Je regrette. Donc, le message avait déjà passé et nous écoutons Franck Michael avec Jolie.

0: Et Liliane et Albert d'Adelanche souhaitent un bon dimanche à Claude et Francine de Aubagne, à Gigi de Styrin, Sidonie de Frémin, à Rose de Créange, à tous les amis et connaissances, à toute l'équipe de Radio Saint-Nabor et au duo de ce matin. Bon dimanche à vous, merci.
1: Et c'est avec Hansi Hinterseer, du bist ein Schatz, mein Schatz.

0: et Serge Duvennec souhaitent une bonne journée à Nathalie, Mélodie, Alain et à Mamie Jeannette et à toute l'équipe de Radio Saint-Nabor. Merci, bon dimanche à vous.
1: Et Serge, désolé pour la chanson que vous avez demandé, même pour le groupe, que je n'ai pas trouvé. Donc je sais que vous aimez bien les chansons anciennes, alors j'ai choisi Gilles Dreux, « Descendez l'escalier » et pas tomber.

0: il est 11h, passé de 2 petites minutes et vous êtes toujours en compagnie de Monique et de Marianne jusqu'à midi.
1: Et Christian de Dourdal souhaite un bon dimanche à Francine et Marie-Madeleine, à Patrick et Arlette, Chantal et Patricia, à Eliane et son compagnon, à toute l'équipe Radio Saint-Nabord et au duo de ce matin. Merci, bon dimanche.
0: Et la chanson des Sweet People que vous avez demandé, je ne l'ai pas. Donc je vous ai choisi une autre, Sans amour, on n'est rien.

0: Et Marianne de Sarre-Union souhaite un bon dimanche à Gérard et Marie-Claire de Münster, à Jean-Marie et Françoise de Saint-Cyprien, à Brigitte de Uzès, à Alexandre de Lorenzen et au duo de ce matin. Merci, bon dimanche à vous.
1: Et c'est avec la chanson de Di Quinto Rocco, Ti voglio molto bene, papa.

0: Et Rosemary et Pierre souhaitent un bon anniversaire à sa belle-sœur Raymond qui vit en Alsace pour ses 79 ans. Bon anniversaire à vous. Bon dimanche. Merci.
1: Et Monique et moi, nous vous disons aussi un très joyeux anniversaire.

0: Et Irène de Dublin souhaite un bon dimanche à la table du samedi, à Odile de l'hôpital et au duo de ce matin. Bon dimanche à toi, merci.
1: Et pour Irène, c'est Ronnie Sweeney River.

Et comme Monique est encore au téléphone, alors nous allons faire une petite chanson. C'est que je regarde le Saragossa Band.

0: Et Agnès de Creutzwald souhaite un bon dimanche à Thérèse de Porcelette, une amie de longue date, à Arlette et sa marraine, à Grégoire, son épouse et sa fille de Carlin, au trio de Carlin, Marika, Janine et Marcel, à Gérard et Liliane de la Coulée Verte, à François d'Âme et à Eliane, la nouvelle de la Coulée Verte, et à toute l'équipe de Radio Sanabor. Merci, bon dimanche.
1: Et pour Agnès et ce tout petit monde, elle a demandé les Sweet People.

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0: Une bonne journée est souhaitée à Irène de Diblin, à Elisabeth de Carlin, au duo de ce matin de la part de Odile de l'Hôpital. Merci Odile, bon dimanche.
1: Et oui, moi je ferme le micro tellement vite, je veux rentrer. Et c'est avec le duo Alpengold Mein Bruder.

0: Et Jeannette de la Sainte-Barbe souhaite un bon dimanche à son amie Josette de Rosebruck et une bonne continuation. Et un bon dimanche au duo de ce matin. Merci Jeannette, bon dimanche à toi.
1: Et c'est avec le collecte métissé Gimme Up Joanna.

0: et Eugène de Francaltroff souhaite un bon dimanche à sa sœur Marie-France de Mulhouse, à toutes ses connaissances et à toute l'équipe de Radio Saint-Nabord. Merci, bon dimanche.
1: Et c'est avec une chanson de Andrea Berg, « Jedes Feuer stirbt einmal im Regen ».

0: Un bon dimanche est souhaité à la famille Klein de Frémestrov de la part de la famille de l'hôpital.
1: Voilà, et c'est avec une chanson de Franck Michael qui est déjà parti avant. Je l'ai retenue.

0: Un bon dimanche est souhaité à Papa Claude de la part de sa fille Virginie et Georges Boilevin. Et il souhaite un bon dimanche à toute l'équipe de Radio Sanabor. Merci à vous, bon dimanche.
1: Et ils ont demandé une chanson tyrolienne. Donc moi j'ai choisi Santa Rosa, troubadour tyrolien.

0: Et voilà, il est tout juste 11h54 et nous arrivons à notre dernier message.
1: Un bon anniversaire est souhaité à Christophe de l'hôpital. Profite bien de ta journée.
0: Et c'est avec une chanson de Johnny Hallyday, avec une poignée de terre.

0: Et voilà, il va être 11h58 et l'émission touche à sa fin. J'espère que vous avez passé un agréable moment en notre compagnie, que la musique vous a plaisir. Bien sûr, c'est vous qui l'avez choisi, pratiquement. Allez, je dis au revoir à Monique. Ciao, ciao Monique.
1: Salut Marianne. Je vous souhaite un bon dimanche, un bon apéro et un bon appétit sur mon barbecue avec ce beau temps. Bon dimanche.
0: Et après nous, ça sera le non-stop jusqu'à 17h, où vous retrouverez donc, que je regarde, Véronique et Jacques, avec du bonheur en musique. Quant à moi, vous me retrouverez donc demain après-midi à partir de 14h. Je vous souhaite encore un bon dimanche, un bon appétit, au revoir, bye bye, tchuss et salut!

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1: Bonjour à tous, alors allez-vous voir la vie du bon côté ?
2: Eh bien oui, Bélier, vous tournerez même une situation qui vous préoccupe à votre avantage.
1: Taureau, vous ne pouvez compter que sur vous-même pour retrouver le moral.
2: Gémeaux, mentalement, vous pourriez avoir un peu de mal à aligner vos pensées.
1: Cancer, prenez votre mal en patience face à tous les aléas du quotidien.
2: Les lions, particulièrement motivés, vous donnez une priorité à votre vie familiale. Le moment est venu de marquer des points.
1: Vierge, votre vie sociale et vos amitiés bénéficieront du soutien de Jupiter. D'agréables moments seront à partager.
2: Vous êtes balance, de nouveaux liens vont naître. Pour certains, il peut s'agir de liens professionnels et pour d'autres, de liens un peu plus personnels.
1: Scorpion, indifférent, semble pointer le petit bout de son nez. Faites preuve de tolérance.
2: Sagittaire, poursuivez dans vos objectifs en laissant de côté vos doutes.
1: Capricorne, gardez jalousement vos problèmes. Le moment est malvenu de les extérioriser actuellement.
2: Verseau, en ce moment, vous avez une tendance à l'entêtement. Montrez-vous plus souple et tout ira pour le mieux.
1: Enfin, poisson, ne succombez pas au charme de belles paroles. Vous risquez d'être abusé. Bonne journée à tous. On se retrouve demain, bien sûr, pour un nouvel horoscope et nous fêterons Sylvain.

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0: bonjour et bienvenue sur les ondes de Radio Saint-Nabor en compagnie de Véronique et Jacques dans l'émission du Bonheur en Musique, et ceci jusqu'à 20h. Bonjour Jacques.
1: Bonjour Véronique, bonjour nos éditeurs, auditrices et les internautes aussi.
0: Voilà,
1: tout va bien, regarde le beau temps qu'il fait.
0: Oui, c'est vrai.
1: C'est plus agréable.
0: Ah oui, ça c'est sûr.
1: Voilà, maintenant, il n'y a plus qu'à écouter Radio Saint-Nabor, ça sera encore mieux.
0: Oui.
1: Tout en buvant un café ou être sur la terrasse.
0: Oui.
1: Comme on dit toujours.
0: Oui.
1: Voilà. Autrement, tout va bien. Et toi ?
0: Moi, très bien.
1: Ah ben voilà. Quand on vient à la radio, ça va toujours.
0: C'est vrai. Hein?
1: Parce qu'on aime faire ça.
0: Oui.
1: C'est ça.
0: Oui.
1: Voilà. Alors, je vous dis à tout de suite avec la belle musique.
0: À tout de suite. Et à 17h15, vous aurez l'occasion d'écouter nos informations locales et régionales. Et à 17h30, nous débuterons vos messages, si vous le souhaitez, au 03 87 92 99 99.

Et si vous souhaitez écouter une chanson tout simplement pour votre plaisir personnel, c'est le même numéro à composer. Voilà, restez bien calés sur le 103.2, sur votre balcon, sur votre terrasse ou dans le jardin, pourquoi pas, ou à l'intérieur. Voilà, moi je vais décrocher mon téléphone et on se retrouve d'ici un quart d'heure. À tout de suite.

0: Et c'est le moment d'écouter nos informations locales et régionales. Il est 17h16 et juste après ceci, il y aura les infos.
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2: Fête des asperges dans le beau village de Raville. Réservation recommandée au 06 89 73 87 31. Le vendredi 1er mai à partir de 12h jusqu'au soir. Le 8 mai à partir de 12h également jusqu'au soir. Pour satisfaire vos papilles, la ferme Richardin vous propose de fêter les asperges sous chapiteau à la campagne au lieu dit la ferme Richardin. Au menu, assiette d'asperges fraîches avec sa sauce mousseline, servie avec du jambon cru, du jambon cuit et du jambon braisé. Pommes de terre en salade, dessert plus café à 25 euros le menu. Également un menu enfant hot dog, 7 euros.

À Leyvillers, le jeudi de l'Ascension 14 mai, l'association Euro 2000 organise son traditionnel marché aux puces réservé aux particuliers. Pour les exposants qui font une pré-réservation par chèque, le mètre linéaire est de 1 euro. Pour les autres, 1,50 euro le jour même, minimum 5 mètres. Mise en place à partir de 6 heures. Buvette et restauration sur place assurées par les organisateurs. Pour tout renseignement, contactez Dimitri Miller au 06 72 46 00 82. Venez nombreux! Sortie marche gourmande de 9 km à Westhoffen en Alsace, en autocar, organisée par la MJC de Marienthal, le 7 juin 2026. Accessible à tous, nous parcourrons le joli pays des cerises, vous dégusterez les vins de la région, ainsi qu'un menu composé de apéritifs, entrées, plats, fromages, desserts, cafés. Tarifs payables à la réservation. Membres à jour de leur cotisation 2026, 35 euros pour les plus de 14 ans et 18 euros jusqu'à 14 ans. Les non-membres, 45 euros plus de 14 ans et 25 euros jusqu'à 14 ans. Bus compris dans le prix. Pour tout renseignement et inscription, téléphonez au 06 71 23 69 32. La clôture des inscriptions sera jusqu'au 30 avril 2026. Vendredi 8 mai 2026, un loto est organisé par SP Lixin-Lissatavold. Ouverture des portes à 12h30, début des jeux à 14h, dans la salle municipale rue du Stade à Lixin-Lissatavold. Un bon d'achat de 700 euros, deux bons d'achat de 100 euros, 5 bons d'achat de 50 et 5 bons d'achat de 20 euros. Prix des planches ou des cartons indivisibles, la planche de 6, 12 euros, la planche de 12, 18 euros, de 18, 26 euros, la planche de 24, 30 euros. Un carton enfant, moins de 10 ans, 3 euros l'unité. Le loto croque, 20 euros, 40 euros, 60 euros. Un jeu, 2 euros. Réservation conseillée au 06 23 77 07 14 ou sur agendaloto.net. Les places seront retenues jusqu'à 30 minutes avant le début des jeux. Petite restauration, pâtisserie, sandwich. L'ABSCVA organise pour la troisième fois un séjour en Bavière à Berchtesgadenland du 6 au 12 septembre 2026 dans un bel hôtel 3 étoiles. Bien situé avec animation musicale tous les soirs, croisière sur le Königssee jusqu'à la presqu'île de Saint-Bartholomé, montée au Kelsteinhaus à Plénic d'Aigle, une journée à Salzbourg avec concert municipal. Pardon, musical, visite de la célèbre ville de Bad Reichenthal, thermal, etc. L'ABSCVA organise également du 10 au 13 août 2026 une escapade en Pas-de-Calais avec visite du Louvre, Lens, croisière dans le marais Audomarois, Vimy, Arras, etc. L'association propose aussi séjour à Berlin du 16 au 21 août. Début décembre, marché de Noël à Dresden avec visite des alentours, Meissen Opéra. Paris, du 2 au 4 octobre, visite du musée des arts forains, croisière sur la Seine, Notre-Dame, etc. Pour 2027, voyage en Laponie avec départ à l'aéroport de Metz-Nancy, inscription en cours. Renseignements auprès du président Robert Willem au 06 73 28 15 41 ou willem.robert@wanadoo.fr.
Culture et Loisirs organise une sortie asperge à Dabo le jeudi 14 mai. Départ de la place de la mairie à Bistenon-Lorraine à 8h15. Tour commenté en car de la commune de Dabo d'environ 2 heures, incluant un arrêt panoramique de son célèbre rocher. Repas convivial autour de l'asperge, un arrêt à la cristallerie Léer et retour à l'autocar pour 17 heures. Pour vos réservations, vous pouvez vous adresser au 07 80 36 52 73 jusqu'au 5 mai. Pour les adhérents, ce sera 60 euros et pour les non-adhérents, 80 euros. Un vide maison aura lieu le 8 mai de 7h à 17h au 15 rue des Jardins à Carlin. Venez nombreux!

0: fin aux informations locales et régionales de Radio Sanabor. Ce même service est à retrouver demain matin à 9h30 dans l'émission Erika, Matin Bonheur.
1: Voilà, et si vous voulez nous appeler, il suffit de composer le 03 87 92
0: 99 99.
1: Voilà, et de toute façon, on dit le numéro, mais bon, ils le savent tous. Hein.
0: Oui,
1: à
0: bien
1: force
0: sûr.
1: D'écouter Radio Sanabor, on le connaît par cœur. Hein.
0: Oui.
1: Mmh. Bon, c'est tout ce que tu as à dire. Oui, tu as bien
0: oui,
1: à dire.
0: Oui, à 17h30, je commencerai les messages, il y en a déjà.
1: C'est déjà pas mal pour toi, t'es contente.
0: Oui.
1: Parce que Véronique, plus qu'il y a de messages, plus qu'elle est heureuse. Ouais. Moins il y a de messages, moins elle est contente.
0: Mmh. Et j'ai déjà trouvé toutes les chansons demandées.
1: Oh si tu as tout trouvé, tu peux commencer.
0: Ouais.
1: Alors, on commencera à 17h30, comme tu as dit. En attendant vos appels, on va écouter un duo qui s'appelle Partenaire Particulier.
0: Ah oui.
1: Et ils vont nous chanter le titre, il s'appelle Partenaire Particulier. Mmh. C'est drôle ça.
0: Oui, c'est drôle. Oui.
1: c'est vrai, parce que j'ai lu deux fois, j'ai dit c'est pas possible.
0: Oui,
1: ils
0: si.
1: Sont trompés.
0: Ah,
1: et maintenant,
0: non.
1: Le titre de la chanson, c'est Partenaire Particulier, et c'est le groupe Partenaire Particulier.
0: Mmh.
1: Alors nous allons écouter ça.
0: Et... Pourquoi pas.
1: Hein?
0: Pourquoi pas.
1: Dis voir que c'est pas beau.
0: Si, c'est beau.
1: Ben voilà. Parce que Véronique, tu sais, elle est...
0: Oui, et là, mon stylo, il tombe.
1: Hein?
0: Et là, mon stylo, il tombe.
1: Voilà. Ou c'est ça, ou c'est Iron Maiden.
0: Non, je préfère Partenaire Particulier.
1: Tu sais, avec les têtes de mort, les trucs, là, moi, c'est comme ça. Sans moi, j'écoute.
0: Non.
1: Non. Non.
0: Non, non, non.
1: Alors, c'est DC.
0: Non.
1: Non plus. Oh, punaise, je vais faire quoi, moi? Allez, on va écouter Partenaire Particulier. Bonne écoute à tous.

Voilà, nous allons commencer donc vos messages. Alors, une bonne fin d'après-midi est souhaitée à Marianne de Belleroche, à Sidonie, à Tours, à de Saint-Nabor. Et ceci vient de la part de Irène de Diblin. Merci Irène, une bonne soirée, une bonne semaine à vous. Et on va écouter l'orchestre Jean-Georges venir sur ton étoile.

Et c'est pour faire un coucou à sa femme Mélodie, c'est également pour sa sœur Séverine, pour mamie Jeannette de la Carrière, pour le duo de cet après-midi, et ceci vient de la part de Alain. Merci Alain, une bonne soirée, une bonne semaine à vous. Et vous nous avez demandé une chanson de Frédéric François, et j'ai choisi Tendrement.

Une bonne fin de journée souhaitée à toutes les personnes qui sont seules, malades, à toute l'équipe d'animation, sans oublier le duo de cet après-midi. Et ceci vient de la part de Christiane de Morsbach. Merci Christiane, une bonne soirée, une bonne semaine à vous. Et on va écouter Jean Chamel et j'ai choisi « Croire au bonheur ».

Et c'est pour le plaisir personnel de Yves de Merlebach. Et c'est également pour tout Radio-Saint-Nabor. Merci Yves, une bonne soirée, une bonne semaine à vous. Et on va écouter Bernd Kluwer qui va nous interpréter Der junge mit der Mundharmonika.

Et c'est pour souhaiter une très bonne soirée à toutes les personnes qui sont à l'écoute des RSN. Voilà, merci. Et ceci vient de la part de Franck de Besançon. Merci Franck, une bonne soirée, une bonne semaine à vous. Et vous nous avez demandé une chanson d'Hugo Frey et j'ai choisi la chanson « Les temps changent ».

Il est 18h24 et auparavant, nous avons entendu une chanson de Chantal Goya avec Bécassine. Pour me faire pardonner par ma collègue, ben, elle va écouter un Hansi Intazeh et le titre s'intitule « Du hast mich heute nicht geküsst ». Bonne écoute à tous sur le 132 avec Véronique et Jacques et ceci jusqu'à 20h.

Et c'est pour souhaiter une bonne soirée à Mario de Béren. C'est également pour tous les habitants de Béren qui sont à l'écoute. Également pour tous les animateurs, animatrices d'RSN. Et ceci vient de la part de Joe. Merci Joe. Une bonne soirée à vous également, une bonne semaine. Et vous nous avez demandé Patricia Cass avec la chanson d'Allemagne.

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2: Il est 19h, alors si vous êtes à table ou si vous allez passer à table, Jacques et moi-même, nous vous souhaitons un très bon appétit. Toujours en compagnie de Véronique et Jacques dans l'émission du Bonheur en Musique, et ceci jusqu'à 20h. Et si vous avez un message, vous pouvez toujours encore nous appeler au 03 87 92
3: 99 99.
2: Voilà, alors dans un instant, le prochain message.
3: Voilà, bien sûr, si tu veux.
2: Ah oui?
3: Oui, bien sûr. T'as vu, je te fais un cadeau.
2: Oui.
3: Tu dis rien.
2: De quoi? Hanzi.
3: Ouais, bah oui, ben.
2: Ah bah oui.
3: Ouais. Moi je reçois pas. Moi j'ai pas de cadeau. Ouais. Bon, ben, en attendant, on va écouter une chanson de Mireille Mathieu et elle va nous interpréter Acropolis. Adieu. Bonne écoute à tous sur le 103.2 avec Véronique et Jacques et ceci jusqu'à 20h.

Et c'est pour souhaiter une bonne soirée, une bonne semaine, également une très bonne santé à tous les auditeurs, auditrices qui sont à l'écoute. C'est également pour toute l'équipe d'animation. Et ceci vient part de Willy de Rimsdorf. Merci Willy, une bonne soirée, une bonne semaine, également une très bonne santé à vous également. Et vous m'avez demandé une chanson de Adamo. Je pense que c'est cette chanson-là que vous m'avez demandé, je sais pas. C'est La Ruisseau de mon enfance. Le Ruisseau de mon enfance. Voilà, on va écouter ceci et ben, j'espère que c'est bien celle-là que vous cherchez.

Et vous venez d'écouter Gazebo avec Alaïk Chopin. Nous nous sommes arrêtés en 1983. Et à présent, on va retrouver Yves Simon, voilà. Et en 78, il nous a interprété Diabolo Mante.

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C'était la très belle voix de d'Andrea Jürgens et nous terminons cet après-midi l'émission du Bonheur en musique avec une chanson de Gaby Albrecht.

0: Il est 19h57 et oui, il est malheureusement l'heure de se quitter.
1: Oui, comme tous les dimanches, il y a, comme je l'ai dit toujours, il y a un début, il y a une fin. Et puis là, bon, malheureusement, c'est la fin.
0: Oui. Alors, nous vous remercions pour vos appels, pour votre gentillesse, pour votre fidélité à notre station tout au long de la semaine. Et à présent, nous allons vous laisser en compagnie du non-stop jusqu'à demain matin, 8h, heure à laquelle vous retrouverez Erika dans son émission Matin Bonheur jusqu'à 12h, de 12h à 14h, le non-stop, de 14h à 17h, ce sera Marianne, les délices de la musique, de 17h à 20h, Bogdan, détente sur RSN, et à 20h, le non-stop jusqu'au mardi matin, 8h, heure à laquelle vous retrouverez Alain dans l'émission Réveil Matin jusqu'à 11h, et à 11h, il sera accompagné, toujours Alain, avec Liliane Voyance en direct. Voilà, alors...
1: Passez tous une excellente soirée, et puis une excellente semaine.
0: Et nous, on se retrouve dimanche prochain autant de plaisir.
1: Toujours autant de plaisir, on a à faire de la musique, à rendre heureux des personnes, disons, voir qu'ils sont seuls, ils n'ont plus que la radio.
0: Oui.
1: Bon, il y en a pas mal qui nous écoutent, hein.
0: Oui.
1: Peut-être que dans les EHPAD aussi, on nous écoute, alors on fait du mieux qu'on peut, et tous nos collègues aussi, ils font du mieux que leur possible aussi pour améliorer déjà et puis rendre heureux les personnes qui sont seules.
0: Voilà, tout à fait.
1: Que leur possible aussi pour améliorer déjà et puis rendre heureux les personnes qui sont seules.
0: Voilà, tout à fait.
1: Ah ben voilà.

0: Mais voilà.
1: Mmh. Et tu parles pour moi ou quoi?
0: Non, toi, t'as pas férié.
1: Non, moi pas.
0: Bon, il y en a que c'est férié, il y en a qui travaillent le 8 mai.
1: C'est le 8 mai.
0: Oui. Mmh. Voilà, alors un bon et long week-end pour ceux qui travaillent pas.
1: Pour ceux-là qui travaillent pas. Moi, j'ai dans 2 semaines.
0: Oui. Ah oui.
1: Eh ben oui. Eh ben voilà. Ah, oui. Chacun son tour.
0: Oui, c'est vrai.
1: J'ai regardé à peu près dans le calendrier, ça équivaut à peu près, sauf les dates, ils ne correspondent pas.
0: Oui,
1: mais
0: oui.
1: Ça équivaut à la même.
0: Oui, oui.
1: Bon, ben. Alors, voilà. Passez une excellente soirée, une excellente semaine, et rendez-vous dimanche prochain. Bisous à tous, et prenez soin de vous.
0: Bisous à dimanche.

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0: Et la mauvaise graine, là.
1: Oui, oui, la mauvaise graine. On va voir si vous connaissez bien les animaux. On dit rusé comme...
2: Comme un renard.
1: Bon, très bien. On dit fort comme...
2: Un turc.
1: Un turc, mais c'est pas un animal, un turc. Tu veux nous faire avoir la guerre, toi. Fort, hein?
2: Fort comme un bœuf.
1: Voilà. Doux comme...
2: Un agneau.
1: Bravo. Sale comme...
2: Un peigne.
1: Un peigne. Mais non, un peigne, c'est pas un animal. Un cochon, voyons. Vaniteux.
2: Comme un paon.
1: Paresseux.
2: Comme une couleuvre.
1: Bien, on voit que tu t'y connais, toi. Bête comme...
2: Ses pieds. Oh.
1: C'est toi qui es bête comme tes pieds. Pieds, c'est pas un animal, voyons. Bête comme une noix, on dit. Il n'y a pas de quoi être fier, tu sais. Fier comme...
2: Un petit coq.
1: Un petit coq. Et ça vous rappelle rien, c'est un petit coq, hein?